Par la suite, on entend encore Woman de jouer son instrument de prédilection, qu'est la pipa. C'est juste avant qu'un orchestre européen s'aventure dans les eaux musicales de l'Empire du Milieu. Et pour finir, nous allons en Égypte et ailleurs en Afrique, près de la rivière qui apporte la vie à la bonne partie du pays, le Nil. La lune y brille aussi, tout comme au Cameroun, comme le chantent les gamins de cette capture d'Arion de 2002. Puis l'instrument à lamelles de bois, Malimba, à ne pas confondre avec Marimba, venant des Bushmen Hadzas tanzaniens, avec sa mélodie rythmée et suivi par d'autres morceaux de plus en plus dansants qui viennent de Comores, de Cuba et de Léopoldville, de l'ancien Congo belge, aujourd'hui Kinshasa et RDC, influencé par la musique cubaine, bien entendu, et enregistré dans les années 60 du XXe siècle.

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1: Une conversation musicale entre l'Iran, le Mali et l'Inde du Sud avec pour commencer ce poème du XVe siècle.

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1: À l'instant, c'est l'Iranien Alireza Gorbani que vous écoutiez sur Okora Monde, avant de retourner vers l'Inde du Sud et son instrument roi, ou reine plutôt, puisqu'il s'agit de l'avina aux cordes hypnotiquement résonantes. Qu'elle porte une tête de serpent ou de dragon, elle est l'emblème de la musique carnatique depuis le XVIe siècle.

d'Inde du Sud, nous sommes passés au Mali avec ses multiples ethnies, dont les Peuls. Dinda Amasare interprète ici le morceau le plus célèbre sans doute du répertoire Peul, un morceau souvent choisi pour être le support des contes et des légendes.

Ici, un champ de mariage Bamana du village de Kirango situé au bord du Niger, au Mali. Et au Mali toujours, mais dans l'univers des griots malinké, voici Bassi Kouyaté et son instrument favori, la guitare à 12 cordes, dans la version instrumentale d'une pièce classique malinké, et qui chante les louanges de Sanjata Keïta, fondateur de l'Empire du Mali.

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Toujours au Mali, la musique du joueur de kora Balaké Sissoko au carrefour des influences et des cultures. Originaire de Bamako, il est issu d'une famille de djeli, c'est-à-dire de musiciens, conteurs, mandingues. Voici à présent la voix de Nawa Doumbia à qui, bien qu'elle ne fasse pas partie de la caste des griots, sa mère avait prédit un avenir de chanteuse. Tout l'art voluptueux et rythmé du Wassoulou.

Nawa Doumbia, ici également présente dans ce projet Accords croisés à la rencontre des traditions musicales d'Iran, d'Inde du Sud et du Mali. Toujours au Mali, voici la musique de Lobby Traoré, enregistrée sur le vif en 1995 à Bamako. Voici son mélange si particulier, situé quelque part entre racines bambara, guitare électrique énervée et chansons philosophiques sur la vie et les défis auxquels se trouve confronté le gars de la campagne exilé en ville.

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Nouvelle page du projet de conversation musicale entre le Mali, l'Iran et l'Inde du Sud, où nous retournons à l'instant avec Souda Raghunathan. Sa voix, qui semble parcourir une gamme quasi illimitée de combinaisons rythmiques et mélodiques, soulève immédiatement une émotion à même de faire vibrer et circuler l'énergie fondamentale qu'est la Shakti. Voici une composition dédiée à la déesse Devi où Souda Raghunathan laisse libre cours à son art unique de l'improvisation.

0: Merveille de la musique carnatique dans la voix de Souda Raghunathan, entendue sur Okora Monde avant une incursion finale en Iran, toujours avec le beau projet d'accord croisé, la voix d'Alireza Gorbani et les troublantes subtilités de la rythmique persane. Appartenant à la génération d'après la révolution en Iran, il porte le chagrin et la joie dans son chant.
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1: Et nous sommes désormais en milieu hostile. Rien de particulièrement dangereux, quoique il s'agit des endroits toujours craints par l'homme qui a tenté d'exorciser ses peurs par les représentations artistiques. Un procédé qui marche très bien aux îles malaisiennes par exemple, et tout particulièrement à Vanuatu. Île d'une richesse linguistique, culturelle et musicale un peu méconnue que nous découvrons à travers d'un volcan pour commencer.

0: C'était le vent et le feu joué sur le tambour Tombak par l'Iranien Mohammad Reza Mortazavi. Un morceau précédé par un autre aperçu de la musique perse, le voyage à travers le feu que le trio perse-azéri nous a fait découvrir. Un autre trio, kurde, celui-ci, a joué le puits de feu où les éléments et l'amour ne font qu'un. Et puis la carte postale de Vanuatu avec ses cyclones et la pluie, chantée principalement avec un accompagnement sur des instruments que la nature a généreusement fournis à ses artistes.
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0: Qui dit le feu et le vent dit la forêt, ses bestioles, sa lumière particulière, ses ombres, ses esprits et du coup les peurs ancestrales de l'humanité. Et là, on commence dans la forêt de Burkina où les chasseurs redoutent les hyènes. En Birmanie, c'est la profondeur de la végétation qui est appréhendée, insondable, comme l'amour envers une fille mythique. Et Sherifa, elle aussi, parle à son amoureux en évoquant l'ombre de la forêt.

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1: La forêt sombre est beaucoup plus joyeuse, musicalement parlant, chez les Tziganes de la Russie, et leurs cousins de Hongrie n'ont carrément plus peur dans la forêt de Marosheg. Et cela s'entend bien. Après, les pièces composées et traditionnelles s'entremêlent en évoquant un tour de rôle, la forêt, l'amour et même un dragon en vol qu'on a prétendument vu en Bulgarie. Et pour finir, un ethnofunk endiablé, hongrois et tzigane à la fois.

0: un mélange de style propre aux musiciens tziganes avec Kerekesh Band, qui est définitivement hors la loi et fier de l'être. Un riche héritage doublé d'une quête sans fin du renouvellement de la musique rebelle hongroise sont des sources d'inspiration pour ces musiciens valeureux.
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0: Pour continuer dans cette veine du renouveau, voici la musique traditionnelle du Sahel à la guitare électrique et les voix de femmes. Et c'est le groupe Tempête du Désert qui l'a fait. Ainsi, nous revenons en territoire hostile par excellence, peuplé et redouté à la fois, le désert. Des chanteurs du sud saharien, un carrefour pour les nomades, bougent au son du balafon et du tambour, tandis que l'Afghan Oustad Rahim joue le rubab dans le titre « Au bord d'une région aride ». Ensuite, en Éthiopie, nous rencontrons un tribu somalien dont les hommes suivent leur chef dans son champ jusqu'aux transes. Et après, le repos dans un oasis est donc bienvenu.

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1: Le groupe El Tambura navigue entre le désert et la mer et ainsi il nous rapproche des tempêtes et des orages que nous rencontrons en Australie avec le peuple de Wandjina. En passant par la France, nous arrivons en Chine, là où il ne pleut pas tellement en période de sécheresse. C'est juste le son du tonnerre qu'on entend. Après un bref passage chez les pygmées Mbenga du Congo, qui transmettent tout leur héritage culturel et musical oralement, nous revenons dans le désert, chez les bédouins de l'oasis Baharia, un endroit qui a subi nombreux changements et les tentatives d'évolution économique et sociétale avant de revenir aux pratiques ancestrales agricoles. Un repos dans l'ombre d'un palmier dattier, si caractéristique pour ce lieu, c'est un mawal chanté et joué par le groupe de Sahara de l'Ouest.

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1: Les milieux hostiles toujours. Les marécages n'apparaissent que rarement de la musique traditionnelle, mais le groupe La Muse Ghana nous montre justement un aperçu lors d'un voyage musical quelque part entre Brest et Saint-Jacques-de-Compostelle. Et pour ne pas finir mouillé, les musiciens de la compagnie El Hamrin nous amènent dans un climat agréable de Tafilalet, un ensemble d'oasis au Maroc.

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2: Le Delta Blues est un style de blues né dans le Mississippi Delta, une région située entre Memphis et Vicksburg, au nord-ouest de l'état du Mississippi. Il ne faut pas le confondre avec le delta du fleuve Mississippi, en Louisiane. Ce genre musical, considéré comme la forme la plus pure et la plus primitive du blues, a émergé au début du XXe siècle, vers les années 20, parmi les Afro-Américains, principalement d'anciens esclaves, qui travaillaient dans les champs de coton et leurs descendants. Le Delta Blues se caractérise par des performances solo durant lesquelles les chanteurs s'accompagnent à la guitare, utilisant le bottleneck, ce fameux tube cylindrique, coiffant un des doigts du guitariste, lui permettant de produire des sons glissés sur les cordes. L'harmonica s'invite également régulièrement. Les thèmes abordés incluent les peines de cœur, les aventures sexuelles, les réflexions sur le salut et la damnation, le tout avec une intensité émotionnelle brute. Les musiciens comme Charlie Patton et Robert Johnson ont marqué ce style avec des compositions introspectives et mélancoliques.

Le Delta Blues, représenté successivement par Robert Johnson dans Crossroads Blues, Son House dans Death Letter, Sonny Boy Williamson avec son harmonica dans Good Morning School Girl, Skip James dans Out Time Killing Floor Blues et Buka White dans Check Em and Down. Le Delta Blues a joué un rôle crucial dans le développement de la musique américaine et reste, un siècle plus tard, une source d'inspiration intarissable pour les artistes contemporains. Le Chicago Blues est un style de blues qui a émergé dans les années 30 en réponse à l'exode rural provoqué par la Grande Dépression. Les Afro-Américains du sud des États-Unis ont migré vers les grandes villes industrielles du nord, telles Chicago ou Détroit, apportant avec eux les racines du blues, notamment le Delta Blues. Le Chicago Blues se distingue par l'utilisation de la guitare électrique, de l'harmonica amplifiée et d'une section rythmique complète comprenant basse et batterie. Les pionniers du Chicago Blues comme Muddy Waters et Howlin' Wolf ont adapté le Delta Blues aux réalités urbaines, se faisant entendre dans les clubs bruyants de la ville. Le genre s'est développé durant les années 40 et les années 50, intégrant des influences jazz et swing. Des labels comme Chess Records et Delmark Records ont joué un rôle crucial dans la diffusion du Chicago Blues, enregistrant des artistes emblématiques comme Willie Dixon, Little Walter et Otis Rush.

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1: Le Chicago Blues avec le titre emblématique I Can't Quit You Baby par Otis Rush, précédé de Muddy Waters dans Hoochie Coochie Man, Howlin' Wolf dans Smokestack Lightning, Little Walter dans Duke et Sonny Boy Williamson II dans Help Me. Le Chicago Blues a indubitablement influencé le rock'n'roll naissant et il est devenu par sa force intrinsèque une sorte de capitale du blues dont l'influence a été conséquente sur les autres styles de blues. Le Detroit Blues est un style qui a émergé en parallèle du Chicago Blues dans les années 30 avec la migration des musiciens du Mississippi vers Détroit, attirés par les opportunités de travail dans les usines. Ce style se distingue par des instruments électriques amplifiés et des influences de jazz et de swing. Moins connu que le Chicago Blues, il a néanmoins produit des artistes de renommée internationale comme John Lee Hooker. Le son de Detroit, souvent plus brut et direct, reflète l'univers industriel de la ville, et il est influencé par le gospel et le R&B. Les paroles, elles, abordent souvent des thèmes de lutte et de survie dans un environnement urbain difficile. Jusqu'aux années 50, le cœur vibrant de la scène de Détroit était situé dans le quartier de Black Bottom, où les musiciens se produisaient dans des clubs et des fêtes privées. Le Detroit Blues reste une expression authentique des défis et des triomphes de la vie urbaine.

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Nous avons écouté John Lee Hooker, Eddie Burns, Alberta Adams et Calvin Frazier, figures emblématiques du Detroit Blues. Le Texas Blues, né au début du XXe siècle parmi les travailleurs afro-américains des champs pétrolifères, des ranches et des camps de bûcherons, a été popularisé par des artistes tels Blind Lemon Jefferson dans les années 20. Ce dernier a introduit des improvisations de jazz dans son jeu et un accompagnement à une seule corde sur la guitare, influençant de nombreux musiciens ultérieurs. Dans les années 30, des artistes comme T-Bone Walker ont popularisé l'utilisation de la guitare électrique, ajoutant une nouvelle dimension au Texas Blues. Le genre a évolué ensuite, incluant des influences de la musique country et du rock, notamment dans les clubs d'Austin dans les années 1960 et 70. Des figures notables comme celle de Stevie Ray Vaughan ont contribué à la renaissance du genre dans les années 80. Les paroles abordent souvent des thèmes de bravoure et de résilience et les musiciens texans sont particulièrement reconnus pour leur capacité à improviser et à ajouter une touche personnelle à chaque performance, rendant chaque concert assez mémorable.

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1: Sur Encore un Monde, nous étions en compagnie de T-Bone Walker avec Mean Old World, Stevie Ray Vaughan avec Pride and Joy, Lightning Hopkins dans Moyo Hand et Freddie King avec le titre Have You Ever Loved a Woman, représentant le Texas Blues. Place au Memphis Blues qui, de son côté, a émergé dans les années 20 et 30 à Memphis, Tennessee, au bord du fleuve Mississippi. Ce style se distingue par son association avec Beale Street, le principal lieu de divertissement de Memphis, où de nombreux musiciens se produisaient dans les clubs et les spectacles de vaudeville. Les pionniers du Memphis Blues, tels que Frank Stokes, Sleepy John Estes, Fury Lewis et Memphis Minnie, ont contribué à façonner ce style avec des performances dynamiques et des compositions émotionnellement poignantes. Les paroles abordent souvent des thèmes de passion, de douleur, de rédemption, capturant l'essence de l'expérience humaine. Contrairement à d'autres styles de blues, le Memphis Blues intègre des éléments de jug bands pour rajouter un côté festif, avec des instruments faits maison comme des jugs, des cruches dans lesquelles on souffle, des washboards, des planches à laver que l'on gratte ou que l'on frotte avec des dés à coudre ou des cuillères, et des kazoos, instrument qui n'a pas sa traduction en français, mais dont on peut vous dire qu'en fredonnant dans l'instrument en question, cela fait vibrer une membrane et produit un son très distinctif, le fameux bzzz. En voici un très bel exemple dans le premier morceau de cette série illustrant le Memphis Blues, avec la chanteuse A.T. Hart et le Memphis Jug Band, dans le titre « Cocaine Habit Blues ».

B.B. King d'un 3 o'clock blues représentant le Memphis blues après la Seconde Guerre mondiale, où l'introduction des instruments électriques a transformé ce style, donnant naissance à des artistes légendaires comme Ike Turner, Albert King et bien sûr le déjà cité B.B. King. Ces musiciens ont non seulement popularisé le blues électrique, mais ont également jeté les bases du rhythm and blues et celles du rock'n'roll. Passons maintenant au Piedmont Blues, un genre qui se distingue par une méthode de jeu de guitare spécifique appelée finger picking. Cette technique utilise le pouce pour jouer des notes basses en alternance régulière, tandis que l'index, et parfois d'autres doigts, joue une mélodie syncopée sur les cordes aiguës. Originaire, il va de soi de la région du Piedmont, qui s'étend de la Virginie à la Géorgie, sur la côte est des États-Unis, le style Piedmont

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1: Hootin' the Blues, ce qui en français signifie ululer le blues ou chanter le blues, par Sonny Terry à l'harmonica et Brownie McGee à la guitare. C'était là un exemple parfait de Piedmont blues, souvent plus léger et plus mélodique que d'autres styles de blues, avec la technique dite du finger picking à la guitare et la technique du hootin' ou whippin' pour l'harmonica, terme d'ailleurs contenu dans le titre « Hootin' the Blues », une technique caractérisée par des sons rapides et rythmiques de l'harmoniciste, souvent accompagnée de cris et de souffles audibles, ce qui crée une ambiance très énergique et dynamique, comme vous l'avez entendu, apportant outre une évidente complexité technique, une énergie joyeuse communicative. Passons maintenant au West Coast Blues, un style qui a émergé dans les années 40 et 50 sur la côte ouest des États-Unis, notamment en Californie. Ce genre, se distinguant par son influence jazz et swing avec des arrangements sophistiqués et une utilisation fréquente du piano et de la guitare électrique, génère une ambiance détendue et classieuse, typique des clubs de la région. Le West Coast Blues est donc souvent plus urbain et raffiné que d'autres styles de blues, avec des paroles abordant des thèmes universels tels l'amour, la perte et la vie dans les grandes villes. Les artistes emblématiques incluent Lowell Falson, que nous allons écouter dans Reconsider Baby, ainsi que Charles Brown avec Drifting Blues et Percy Mayfield avec Please Send Me Someone to Love.

Nous venons d'entendre Lowell Folsom, Charles Brown et Percy Mayfield, des figures emblématiques du West Coast Blues. Le mot « swamp » signifie « marais » ou « marécage ». Il désigne une zone de terrain bas et humide où l'eau s'accumule, souvent partiellement ou temporairement inondée. Dans le contexte du swamp blues que nous allons aborder, le terme fait, on le devine, référence à l'origine géographique ainsi qu'à l'ambiance du style musical lui-même. Le swamp blues est né dans les années 50 en Louisiane. Ce genre se reconnaît à son rythme lent et hypnotique, souvent accompagné de guitare slide et d'harmonica. Les paroles abordent des thèmes de vie quotidienne dans les marécages, avec une ambiance parfois sombre et mystérieuse sur certains morceaux. Slim Harpo est l'un des artistes les plus connus de ce style, avec des morceaux comme I'm a King Bee et Raining in My Heart. Lazy Lester avec son titre Patrol Wagon Blues et Tab Benoit avec Medicine sont également des figures importantes du swamp blues.

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Slim Harpo, Lizzie Lester et Tab Benoit, des artistes emblématiques du Swamp Blues sur Okora Monde. Ce n'est pas terminé. Après le Delta Blues, le Chicago Blues, le Detroit Blues, le Texas Blues, le Memphis Blues, le Piedmont Blues, le West Coast Blues et le Swamp Blues, eh bien passons maintenant au Soul Blues, un genre qui a émergé dans les années 60 en fusionnant le blues traditionnel avec des éléments de la soul music. Ce style se caractérise par ses voix puissamment expressives, des arrangements orchestraux très soignés et des rythmes plutôt entraînants. Les paroles abordent souvent les thèmes de l'amour, de la douleur, de la résilience. Otis Redding est l'un des artistes les plus célèbres de ce genre avec Try a Little Tenderness. Nous écouterons à la suite de ce méga-tube ces autres figures importantes du soul blues que sont ZZ Hill avec Down Home Blues, Milton Little avec Losing End et Little Johnny Taylor avec Everybody Knows About My Good Thing.

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1: Otis Redding, ZZ Hill, Milton Little et Little Johnny Taylor, des figures emblématiques du soul blues sur Okora Monde. Nous passons au gospel blues qui, de son côté, est un genre né dans les années 30, fusionnant les éléments de gospel traditionnel et de blues. Le gospel blues se caractérise par des voix puissantes, souvent des ensembles vocaux, par des harmonies riches et des paroles évangéliques relatives au Good Book, la Bible. Les artistes de gospel blues abordent souvent des thèmes de foi, de rédemption et de lutte spirituelle. Aretha Franklin, connue comme la reine de la soul, a également marqué le gospel blues. Nous allons l'écouter dans Bridge Over Troubled Water. À sa suite viendront d'autres artistes importants pour le genre, tels le groupe The Swan Silverstones, qui nous interprétera Brighter Day Ahead, Sister Rosetta Tharpe, qui nous chantera In the Garden, et Blind Willie Johnson, qui nous interprétera Dark Was the Night, Cold Was the Ground.

Nous venons d'écouter Aretha Franklin, The Swan Silverstones, Rosetta Tharpe, Blind Willie Jensen et Blind Lemon Jefferson, des artistes emblématiques du gospel blues. Le country blues, quant à lui, est un style de blues qui a émergé dans les zones rurales du sud des États-Unis au début du XXe siècle. Ce genre se définit par des performances acoustiques, souvent en solo, avec des guitares et des harmonicas. Les paroles abordent des thèmes de la vie rurale, de l'amour et de la perte. Robert Johnson, Lead Belly et Big Billy Brunzi sont des figures emblématiques du country blues. Voici quelques morceaux représentatifs avec Robert Johnson dans Come On In My Kitchen, Lead Belly avec Old Riley, Big Bill Brunzi avec Guitar Blues et Lowland Blues, Mississippi John Hurt avec Candyman Blues et Sun House avec Grinning In Your Face.

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1: Nous venons d'entendre Robert Johnson, Lead Belly, Big Bill Brunsey, Mississippi John Hurt et Son House, figures emblématiques du country blues. Refermons notre balade blues à travers les États-Unis d'Amérique par le North Mississippi Hill Country Blues, un style de blues qui est apparu dans les collines du nord du Mississippi. Ce genre se caractérise par des rythmes répétitifs et hypnotiques, souvent accompagnés de guitares slide et de percussions minimalistes. Les paroles abordent des thèmes de la vie quotidienne et de la lutte. R.L. Burnside et Mississippi Fred McDowell sont deux figures emblématiques de ce genre. Voici deux de leurs morceaux. Poor Black Matty par R.L. Burnside et I Wish I Was in Heaven par Mississippi Fred McDowell avec Dennis Gardner et Matty Gardner.

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1: C'est un jeu de troubles, tel est le titre du morceau sud-africain étrange par son style calqué sur bluegrass nord-américain qu'on commence ce voyage enjoué et musical à travers du monde et de ses traditions diverses et variées. Elles sont très enjouées cette fois-ci car c'est le jeu sous ses différents aspects qui est au centre de notre intérêt, comme cette danse de la culture dans une tradition africaine du peuple Lobi. Et après un divertissement en provenance du Bali, toutes sortes de jeux entrent en piste. Jeux de chant, de rythme ou tout simplement une musique accompagnant des petits dans leur activité, enjouée forcément.

0: C'était le jeu des sentiments tel qu'il s'est pratiqué en Indonésie, au centre de l'île de Java. L'Indonésie est un pays non seulement aux innombrables îles, mais un pays qui est aussi d'une très grande richesse culturelle et musicale.
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0: Et voilà, nous nous rendons en Europe pour voir et entendre d'autres musiques accompagnant des jeux. À commencer par ce jeu de cartes, une mélodie gitane de Grande-Bretagne. Après, le jeu des patriotes nous vient de tout près et dans le contexte de la lutte pour l'indépendance, c'est-à-dire, et vous l'avez sans doute deviné, de l'Irlande. Puis nous survolons la Biélorussie, la Bretagne et la Normandie pour finalement prêter l'oreille à un instrument curieux au nom de hakebret, un cousin suisse du cymbalum.
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0: Jeu de main, jeu de vilain, c'est un dicton qui ne marche pas auprès des enfants d'Alsace qui, par leur comptine tout à fait innocente et sage, introduisent un peu paradoxalement des musiques des Indiens d'Amérique. Les musiques qui accompagnent des jeux de main, de bâtons et même des doigts, comme c'est le cas de jeux dits de Dembé de Mongolie. En effet, on peut vraiment jouer avec tout. Un arc de chasse qui, du coup, pour le peuple africain des lobbies, devient un arc parfaitement musical.
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0: très inventifs et adroits musicalement parlant, ces joueurs d'arc en Afrique. Leurs morceaux étaient entrecoupés par des jeux d'adresse, mais toujours musical bien entendu, captés au Congo et au Gabon.
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0: Restons encore au Congo, sur le territoire de la République démocratique de Congo plus précisément, qui comprend entre autres la forêt d'Ituri, un important carrefour culturel et musical. Il y a plusieurs peuples qui y vivent, mais ceux qu'on va écouter tout de suite, dont leurs jeux musicaux, sont des chasseurs et cueilleurs dénommés Mbuti. Par la suite, on va bouger un peu pour aller au Centrafrique, chez les Pygmeaka, et confronter leur univers sonore et leur jeu au celui des Inuits du Canada.

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0: Mi père, on va ramener.
1: Ah,

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2: Un contraste musical saisissant, je trouve, avec certaines similitudes, mais aussi des différences qu'on évite de généraliser, bien entendu, juste de s'étonner d'entendre cette joyeuse atmosphère de jeu musical, nettement éloignée géographiquement, mais tellement proche dans leur esprit.
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1: Alexandra David-Néel est née à la lisière du bois de Vincennes, à Saint-Mandé, et elle est morte à près de 101 ans. Entre autres d'origine scandinave, elle fut aussi bien orientaliste, spécialiste du Tibet, que chanteuse d'opéra, féministe, journaliste, anarchiste, écrivaine et exploratrice, franc-maçonne et bouddhiste. Rien que cela, ce dernier aspect fut sans doute le vrai fil conducteur de son merveilleux périple de vie qu'Okora Monde vous propose de retracer en musique.

0: D'origine scandinave et sibérienne par sa mère, Alexandra David-Néel est la fille d'un franc-maçon, huguenot et instituteur qui eut maille à partir avec un certain Napoléon III et de ce fait navigua avec sa petite famille entre France et Belgique. Il familiarise très tôt la jeune Alexandra avec les idées anarchistes et l'emmène, à peine âgée de 2 ans, révulsé qu'il était par l'exécution des derniers communards, devant le mur des fédérés au cimetière du Père-Lachaise, afin qu'elle voie et n'oublie jamais la férocité de l'homme. Peut-être est-ce là le point de départ de la future conversion d'Alexandra au bouddhisme à l'âge de 21 ans. C'est au Sikkim, en tout cas, et au Bengale qu'elle connaîtra l'Inde.
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L'Inde fut le point de départ du voyage secret d'Alexandra David Neel au Tibet. Aucun occidental jusque-là, aucune occidentale a fortiori, n'avait pu s'y rendre. L'accès du pays était alors totalement interdit par les autorités coloniales britanniques. Mais le 13 juillet 1916, sans demander la permission à quiconque, Alexandra David Neel s'y rend pour un premier voyage en compagnie de Yongden, son futur fils adoptif, rencontré dans un monastère du Sikkim.

0: Madame David Neal, avant de commencer ce premier entretien, j'aimerais vous dire combien nous sommes heureux que vous ayez accepté de nous faire le récit de votre vie. Une vie incroyablement remplie et passionnante, qui vous a entraîné d'ailleurs à d'incroyables risques. Vos voyages innombrables en Orient, au Tibet, en Chine, aux Indes, au Japon et en Russie, ces voyages incessants, accomplis avec un rare courage et une intelligence exceptionnelle pendant plus de 60 ans, vous les avez faits à une époque où l'automobile était inconnue. Vous avez traversé la Chine, les Indes et le Tibet à pied ou à dos de mule, et cela vous vaut d'être reconnue aujourd'hui comme la plus grande voyageuse du siècle. De ces voyages, vous avez apporté un enrichissement exceptionnel à la connaissance de la philosophie orientale. C'était d'ailleurs votre but, et vous l'avez touché admirablement. Si vous le voulez bien, Madame David Neal, emmenez-nous pour commencer le récit de ces immenses périples en Orient, dans ce Tibet mystérieux dont vous avez su percer le mystère, bien qu'il soit gardé par l'immense massif des Himalayas.
1: Ah, l'Himalaya, c'est un monde, c'est le monde des dieux, comme disent les hindous. Le monde des dieux, non seulement par la grandeur, par la magnificence de tous ces grands sommets, mais aussi par tout ce qui est resté attaché à l'Himalaya de pensées mystiques, qui ont été mises là par des sages qui, pendant des siècles, s'y sont succédés, y ont médité, y ont passé des existences presque inimaginables pour nous. Alors, des Himalayas, je suis allée au Tibet. C'est alors que je suis allée à Jigatse. Ben, ce n'était pas encore le voyage à Lhasa. À Jigatse, j'ai été très bien reçue par le lama, le Panchen Lama. J'ai été l'hôte de sa mère, j'ai demeuré chez sa mère. Le Dalai Lama était loin encore à ce moment-là. Je ne songeais pas beaucoup à aller le voir. Mais chez le Panchen Lama, il m'avait offert de demeurer au Tibet. Il voulut me construire une maisonnette pour que je puisse là continuer à étudier les livres et voir des gens capables de m'instruire davantage dans leur doctrine de leur pays. Mais malheureusement, à cette époque-là, les Anglais ne favorisaient pas beaucoup les voyages au Tibet, au contraire. Alors on a tout doucement fait sortir du Tibet et fait redescendre les Himalayas. J'ai beaucoup voyagé à cheval, surtout, ou plutôt à mule, car je montais une mule. Au Tibet, les mules sont beaucoup plus appréciées pour les voyages que les chevaux. Bon, les mules coûtent très cher, c'est une belle mule, coûte très cher. Elles sont robustes et pour un long voyage, elles sont beaucoup plus agréables. Mais le dernier voyage, celui qui m'a amené à Lhasa, ah, je l'ai fait à pied, entièrement à pied. Sans rien, sans bagage, sans rien, sans tente, sans vêtements, autre que ce que nous avions sur le dos, mon fils et moi.
0: Cette fois-ci, pour ce voyage, vous ne pouvez plus aller à cheval car personne ne doit vous reconnaître. À aucun prix, évidemment, il ne faut qu'on sache vos intentions.
1: Ah, il ne faut pas qu'on le sache, bien entendu, il ne s'agit pas d'y aller avec une expédition. Tous ceux qui ont essayé se sont fait repousser. Alors on ira déguisé en pauvresse, oui, en mendiante, en pèlerine mendiante. Oh, qui est-ce qui va imaginer qu'une femme européenne est une pèlerine mendiante? Ah, il faut savoir la langue du pays pour ça. Il faut connaître toutes ses habitudes, savoir se conduire en parfaite femme du peuple mendiante. Et c'est ce que j'ai fait accompagné de mon fils adoptif. Nous sommes partis tous les deux de la frontière du Yunnan et il y avait des pays qui étaient tout à fait inexplorés, c'est-à-dire les contrées du côté du pays de Pau, les grandes forêts tibétaines. Car on croit généralement que tout le Tibet est désert, ce n'est pas vrai. Il y a de grandes forêts au Tibet et des forêts chaudes même. J'y ai trouvé des orchidées en fleurs au mois de janvier. C'est un Tibet tout à fait différent de ceux qu'on connaît. Et alors à travers ce pays des forêts, eh bien, on couchait où on pouvait, au pied d'un arbre, ou bien à l'abri d'un rocher, enfin où on pouvait.
0: Votre équipement, évidemment, à ce moment-là, était fort réduit du fait que vous étiez à pied l'un et l'autre. Et est-ce qu'il pouvait suffire au grand froid que nous savons de ce pays?
1: Mais nous ne traversions pas précisément les pays les plus froids à ce moment-là, sauf les cols. Mais alors les cols, on n'y reste pas, on s'apprête d'en descendre. Dans les forêts, il faisait modérément froid. Pourtant, les rivières étaient gelées, nous les traversions à pied sec. Et elles étaient gelées profondément. Ça ne fait rien. Quand on a marché toute la journée, on s'endort tout de même. Nous n'avons jamais même eu un rhume. Ça allait très bien, je vous assure.

À son retour au Sikkim, les autorités coloniales britanniques de l'époque sont exaspérées par l'accueil qu'a reçu au Tibet Alexandra David Néel de la part du Panchen Lama. Il lui notifie son expulsion, mais comme la guerre fait rage en Europe, nous sommes en 1916, Alexandra part pour le Japon où elle retrouve le philosophe Ekai Kawaguchi qui lui aussi avait réussi quelques années plus tôt à entrer au Tibet pour y rester 18 mois sous le déguisement d'un moine chinois. Ce bouddhiste japonais y acquiert une excellente réputation de médecin, ce qui lui vaudra de rencontrer personnellement le 13e Dalai Lama, Thubten Gyatso.

toute bouddhiste qu'elle fût, Alexandra David-Néel ne s'est sans doute pas beaucoup gratté la tête pour repartir une fois de plus, à l'âge de 69 ans, vers la Chine pour y étudier l'ancien taoïsme. Mais en 1937, en Chine, c'est une guerre atroce avec le Japon qui fait rage et elle tentera tant bien que vaille de fuir les combats, puis ce sera de nouveau, une dernière fois, le Tibet pour une retraite de 5 ans à Tatsianlu. Alexandra David-Néel quittera définitivement l'Asie en juin 1946, au départ de Calcutta.

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La Pologne sur Okura Monde avec une belle valse qui nous vient de Przeworsk, ville sise dans le sud-est du pays. Cette valse était interprétée par l'ensemble Tournevire. À venir, une mazurka de noces de la région de Radom, au centre de la Pologne, à 100 km au sud de Varsovie. Nous écoutons Stanisław Stępniak, musicien populaire aveugle né en 1935, ici enregistré en 1993, à l'accordéon à pédales.

La Pologne sur votre chaîne des musiques du monde avec quelques extraits du disque Pologne, instruments populaires de la collection Okora Radio France. Des enregistrements réalisés entre les années 70 et 80 de Zakopane à Przeworsk en passant par Istebna et Chamotouli

Sarah Gorby est née en 1900 et elle est morte en 1980. Avant la Seconde Guerre mondiale, elle a beaucoup voyagé à travers le monde, recueillant le folklore de nombreux pays, l'annotant et l'étudiant. Puis est venue la déportation et l'élimination des Juifs d'Europe par les nazis. Elle s'enfuira avec son mari vers Haïti. Après la guerre, elle a beaucoup œuvré au travail de mémoire et notamment à la préservation des champs des ghettos. Elle en sélectionna une douzaine parmi des centaines qu'elle enregistra pour le label Arion dans le courant des années 70. Nous écoutions les quatre chants évoquant les enfants. Les orchestrations sont signées Jacques Lasserie. Place à présent à trois chants du ghetto de Varsovie, les deux premiers interprétés par Norbert Horowitz et le troisième par Sarah Gorby que nous retrouverons.

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prière pour les morts d'Auschwitz, chantée par Shalom Katz, une séquence qui fait penser au chef-d'œuvre de Vittorio De Sica, Le jardin des Finzi Contini, puisqu'à la fin de ce film, c'est Shalom Katz lui-même que l'on entend dans cette même prière. Juste avant, les chants du ghetto de Varsovie étaient interprétés par Sarah Gorby et Norbert Horowitz. La mémoire des chants et de la culture musicale dans le ghetto de Varsovie participe de la commémoration de ces événements tragiques survenus dans cet endroit créé en octobre 1940 par les autorités nazies, endroit qui abrita jusqu'à 400 000 juifs entassés dans des conditions extrêmes. Surpopulation, famine, épidémie, froid, violence étaient leur quotidien.

Les Stones de Casablanca, le groupe Nas El Gewan, fondé au début des années 70, qui interprétait successivement Sabra et Shatila, et à l'instant Palestine, chanson de solidarité inscrite dans le mouvement culturel maghrébin et arabophone des années 70. Accueillons à présent dans nos oreilles le chant d'artistes palestiniens, successivement Monaim Adwan, né à Rafah, dans la bande de Gaza, Ahmad Al-Khatib, né en Jordanie, de parents réfugiés palestiniens, et enfin le groupe palestinien Karloma. Ces trois artistes et groupes nous interprètent successivement « Amour envoûtant »,« L'oiseau qui vole » et « Le Nil blanc ».

Le barde arménien Gagik Mouradian et son ensemble nous interprétaient Sunyatsa Sarer, un poème que l'on peut traduire par « Les montagnes de Siounik », le Siounik ou la Siounie étant une région montagneuse du sud de l'Arménie. Dans cette ode, il est dit « Montagne de Siounie, j'ai vu bien des sommets dont on chante l'éloge, mais c'est toujours de vos cimes à vous que j'ai la nostalgie ». Ces montagnes, évoquées par le poète Ashot, peuvent être perçues intemporellement comme un symbole de la force, de la dignité et de la persévérance du peuple arménien face aux invasions et aux souffrances historiques. Du sud du pays, nous partons vers le nord-est, dans la région de Tavouche, en compagnie du joueur de doudouk Zaven Azibekian, qui nous interprète une suite de trois mélodies.

Léon Satoyan nous interprétait un air de berger au doudouk, instrument qui à lui seul évoque irrémédiablement et avec force émotion l'Arménie. Le disque dont nous allons écouter à présent deux extraits est essentiellement consacré à Sayat Nova, l'une des figures les plus importantes parmi les Ashouks arméniens. Le terme Ashouk, apparu déjà dans la littérature arménienne des 15e et 16e siècles, désigne en arabe le mot « amoureux ». Et d'une manière générale, c'est le nom que se donnent les troubadours dans la tradition orientale. Alors, les Ashouks qui jouent sur ce disque, cinq musiciens, constituent l'ensemble de musique arménienne. L'improvisation introductive au kanoun est signée Aram Andon Kerovpian et c'est Ruben Arutunyan

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1: Rouben Aroutunian au chant, l'ensemble de musique arménienne, enregistré lors du concert du 2 décembre 1982 à l'Opéra Comique à Paris, dans deux morceaux basés sur des poèmes de Sayat Nova, le premier un chant d'amour précédé d'une improvisation au kanoun, d'Un en Gelken, te voilà qui rentre à la maison, et à l'instant Paraten Meratz, un chant élégiaque. Nous quittons nos amis arméniens pour nous diriger vers le Rwanda, autre grand pays résilient, avec deux artistes du CRU, Jean-Paul Samputu et Cécile Caillé-Rébois. Le premier chante « Karame Mwana », « Chérissez les enfants », morceau d'une infinie tendresse. La seconde chante « Bahiré », béni, heureux, tout aussi lumineux et tendre.